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0: Et on est parti avec la nouvelle bande sonore pour le 14 juillet cette année-ci, un festival le dimanche 12 juillet au Café Tati avec Rudy Vourspel, Philippe Colbert, le professeur Tournesol, Bande à part, Génétique électrique, Thème Rock, les préliminaires dramatiques, chef d'orchestre Jean de Basset et naturellement Daniel, président et Pierre Alitter, comme chaque année, le 14 juillet.
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Ils n'ont pas une grande avance sur nous. Nous les aurons vite rejoints. Nous n'avons presque plus d'essence. Nous devrons nous arrêter à la première pompe qui se trouvera sur notre route. Ah, voilà une pompe. 20 litres et en vitesse.

0: Max van Eijgens werkelijk mee in de proloog, in de kleuren van radio- en tv-salon? Een zeer moeilijk haalbare uitdaging voor een neofiet. Toch blijft een gematigd optimisme niet helemaal ten onrechte. Of speelt hij dan toch in Wimbledon?
1: Peut-être le maillot vert aussi, pourquoi pas? Encore qu'il y ait d'autres clients que Willem et De Wolf pour ce maillot vert, comment vous dites?
0: Et Van Eijgen, naturellement, notre Max Van Eijgen a une grande chance d'avoir un bon résultat. Nous sommes ici au départ et nous allons interviewer Max. Nous allons l'encourager certainement. C'est une course Nice-Nice
1: sur la route de ce Tour de France. Alors ici, eh bien, sur la fin des Anglais, les coureurs partent, s'élancent 2 minutes en minute pour ces 5 km 50. Et pour l'instant, le meilleur temps a été réussi
0: par Max Van Eijgen.
1: Bernard Hinault, qui n'est autre que Maurice Le temps de référence pour l'instant est donc celui de Guillaume, 7 minutes 14 secondes, 19e. Donc évidemment, tout à l'heure sera balayé celui de Urbani. Je vous le cite parce qu'il y a...
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